0: 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Kia ora,
1: Francophile Whanau. Bienvenue sur Paris s'éveille. I'm Anthony Vicelli.
2: Et c'est moi, Eric Moudia.
1: 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A tout de suite. Bonsoir Eric.
2: Bonsoir Antonio. Et bonsoir Noémie.
1: Bienvenue bonsoir. Noémie.
2: Bienvenue à Ototari. Donc, c'est pas la première fois que tu viens ici.
3: Non. Mais la première fois sur le campus. Pas la première fois à Ototari.
2: Parce que tu es ici depuis longtemps quand même.
3: Ça fait 3 ans et demi que je suis en Nouvelle-Zélande.
2: Pas
3: si longtemps que ça.
1: Tu occupes actuellement le rôle donc de chargé de mission culturelle à l'ambassade de France à Wellington.
3: Ah, absolument.
1: Et ce depuis quand?
3: Depuis 3 ans et quelques.
1: Que fais-tu dans ce rôle?
3: Alors,
1: ça me semble très glorieux.
3: Oui, c'est vrai, ça sonne bien.
2: Ça sonne bien, ouais. La carte de visite, ça doit être. Vous avez encore
3: une carte de visite? Il y a la Marianne dessus déjà. Elle est sympa, la Marianne, quand même.

0: À
1: Oui, on
0: Brigitte,
1: a
0: j'espère.
1: encore. On
0: Une
1: a.
0: Marianne un peu plus. Pas Brigitte Bardot, ce serait pas
1: Non,
0: de
1: oui, non,
0: l'histoire.
1: non, non. Non. Alors, qu'est-ce que je fais en tant que chargée de mission culturelle? Bah, je mets les doigts dans la culture de partout, entre la France et la Nouvelle-Zélande. Donc, si les artistes veulent passer d'un pays à l'autre, c'est une bonne idée de nous contacter. Tous les festivals qui organisent une partie ou la totalité de leur festival autour de la France, ils
0: Dans les deux
1: accueilleront.
0: sens, pardon, tu peux dire dans les deux sens ou
1: Non,
0: est-ce que non?
1: non, non, les festivals en Nouvelle-Zélande qui
0: D'accord.
1: vont avoir une dimension française
0: D'accord.
1: ou francophone. Non,
0: Parfois,
1: non, non,
0: parfois.
1: française,
0: Française.
1: française, française, pardon, pardon,
0: Comme le
1: pardon.
0: Festival des Carrois, par exemple?
1: Par exemple, le Festival d'Acarois, le French Film Festival,
0: Oui, bien sûr.
1: qui sont un peu évidents pour nous, mais également des festivals comme DocEdge, du festival de documentaire, qui va
0: Ah oui.
1: souvent nous contacter pour qu'ils puissent inviter des producteurs et des réalisateurs. Un festival d'animation sur Wellington, le
0: Oui.
1: Wellington Animation Film Festival, qui commence à prendre de l'ampleur et qu'on espère un jour verra un petit peu le jour à
0: Super.
1: Otaheite. Voilà.
0: Donc c'est au niveau financier, bien sûr, mais aussi au niveau coopération avec des auteurs, des acteurs, des participants en français, français.
1: Ouais, ça va être beaucoup de connexions en fait. On va avoir une vision assez globale du paysage culturel néo-zélandais, et on va avoir une vision globale du paysage culturel français. Donc on va pouvoir aiguiller les gens vers des connexions ponctuelles ou des gens pertinents qu'il faudrait qu'ils rencontrent, des savoir cibler les
0: Oui.
1: personnes des festivals qui seront les plus à même de leur répondre ou en tout cas se faire l'intermédiaire.
0: D'accord.
1: Et puis on a tout le pendant également des résidences artistiques.
0: Ah, bien sûr.
1: Donc Villa Antipode, on a 5 programmes de résidences artistiques en partenariat avec des universités principalement. Et celle de writers, d'écrivains est avec un trust. Mais donc tout ça, ça me demande beaucoup de mon temps et
0: Ouais,
1: beaucoup de mon énergie.
0: j'imagine, non. Et comment est-ce qu'on devient chargé de mission culturelle? Quelle formation
1: Alors,
0: est nécessaire?
1: c'est une bonne question. Est-ce que je ne sais pas s'il y a une formation spécifique? Moi, je peux vous donner la mienne de formation. Mais je ne pourrais pas parler pour tout le monde. Il faudrait parler à mes prédécesseurs et à mes successeurs également. En ce qui me concerne, je pense que ce qui a fait la différence, je suis d'abord passée par le professorat. J'ai été prof pendant 20 ans
0: Dans le système français,
1: dans le système britannique, parce que
0: britannique.
1: j'étais en Grande-Bretagne et principalement à Londres pendant la majorité de ces années-là. Et j'ai enseigné dans le secondaire au UK et j'ai enseigné à des adultes également. Donc j'ai une certaine expérience du public speaking, de parler en public, de m'organiser, d'organiser les instructions, organiser ma pensée. Et puis il y a tout le côté, les 8 dernières années à Londres, j'avais monté mon entreprise
0: Ah, d'enseignement.
1: de cours de français,
0: Cours de français.
1: exactement, de cours de langue plus générale. Mes résultats, pendant 8 ans, bah, j'ai fait la femme orchestre. Depuis le site web depuis la conception de l'idée, parce que l'idée était un petit peu spéciale, et en tout cas elle venait vraiment de mon cerveau, et jusqu'au marketing, networking et autres services clients, tout ça.
0: En tant que prof de français, ça nous intéresse d'apprendre un peu plus sur ces différentes méthodes d'enseignement. Donc, peux-tu nous en dire un peu plus de ce projet qui n'est plus seulement dans ton cerveau?
1: Ouais, non, non, il a été
0: De
1: mis
0: côté?
1: au repos.
0: Ah,
1: Ouais,
0: désolé.
1: j'ai fermé mon entreprise pour arriver en Nouvelle-Zélande justement et pour pouvoir me donner complètement à cette nouvelle expérience. Mais en fait, l'idée de mes cours de langue, c'était que pour les adultes, c'était pas pour enfants, potentiellement adolescents. Adolescent, c'était possible parce que l'idée, c'était de sortir de la salle de classe et de se couper de l'expérience scolaire que les gens avaient pu subir dans beaucoup de cas pour l'enseignement des langues, et que résultat, beaucoup de personnes, j'enseignais l'anglais également, et beaucoup de personnes étaient un peu traumatisées de la salle de classe, de leur expérience. Et moi, j'avais pas forcément envie de proposer ça. Et donc, on allait dans des cafés, dans des pubs. C'était par petits

0: au groupe. Et j'avais choisi les endroits où on se retrouvait pour qu'il y ait un petit peu de bruit de fond, mais pas trop quand même, pour qu'on puisse s'entendre. Mais d'être dans une démarche assez naturelle, de commander quelque chose, de s'asseoir, on prend un café. Et puis moi, j'apportais, on avait une heure de cours et j'avais construit ma session.
1: Très bien.
0: Je savais où on allait, et il y avait une thématique à chaque fois. Et voilà, l'idée était de parler le plus possible, ce qui n'est pas forcément le cas dans l'expérience scolaire des
1: Difficile de
0: élèves.
1: répliquer en fait une immersion dans des milieux où
0: Voilà.
1: parfois ça se fait pas aussi naturellement que
0: Et
1: ça.
0: puis démystifier l'apprentissage des langues également, qui est souvent un petit peu poussiéreuse, grammaticale, même si je suis une grande fan du bled.
1: Avocat, je
0: ou
1: comprends.
0: pas d'ailleurs, et du Becherel, bien entendu, mais c'était aussi pour se couper un peu de ça, pour se dire, ben ça peut avoir sa place chez certaines personnes, mais pas chez tout le monde, et comment est-ce qu'on apprend différemment? On n'est pas obligé, en fait,
1: Non.
0: de faire des phrases parfaites pour se faire comprendre.
1: Tout à fait. Non, ça ne te manque pas trop, ton petit business à distance, parce que tu es quand même assez indépendante, chef d'entreprise pratiquement,
0: Absolument,
1: de
0: absolument,
1: la conception à la réalisation.
0: absolument. Ça me manque, oui. Oui, évidemment que ça me manque parce que l'enseignement, on n'y arrive pas par hasard, je pense, et puis on ne le quitte pas par hasard non plus. Ça me manque, mais j'ai quand même une très grande satisfaction. J'ai la chance, l'énorme chance et l'énorme privilège d'avoir une satisfaction au travail qui n'est pas le cas de tout le monde. Ça, je réalise bien. Je fais un
1: Tout
0: big up à mes collègues
1: à
0: que j'apprécie retrouver tous les jours. Donc déjà, c'est agréable. Et puis, j'ai des missions passionnantes, en
1: fait.
0: fait. Ce rôle m'a quand même permis d'abord de mettre en pratique des talents, enfin des choses que j'avais réussi à développer un peu sur le tas dans un autre contexte. Donc ça, c'est hyper intéressant de pouvoir réutiliser les skills qu'on a développés. Et puis, voilà, de réfléchir sur toutes ces données culturelles. Et puis d'arriver dans un autre pays. Ça, c'est juste passionnant.
1: Pourquoi la Nouvelle-Zélande, en fait, il y a une connexion. Je sais que ton mari est néo-zélandais.
0: Voilà, une
1: Une
0: grande
1: grande
0: connexion,
1: connexion.
0: une grande
1: Sa
0: connexion.
1: femme aussi.
0: Oui, donc mon mari est néo-zélandais. On s'est rencontrés il y a un petit moment à Londres,
1: Allons.
0: comme plein d'autres couples. Nos garçons sont donc franco-britannico-néo-zélandais. Et puis voilà, ça a été le moment où on leur a proposé d'aller voir ce que c'était que la réalité en Nouvelle-Zélande. On
1: Les
0: a tenté
1: antipodes pour les
0: l'expérience.
1: offrir.
0: Exactement.
1: Alors, à quel âge avaient tes enfants?
0: Mais quand
1: À
0: on est
1: l'époque,
0: arrivé,
1: ouais.
0: ils sont arrivés, ils avaient 10 et 12 ans.
1: D'accord.
0: Donc c'était un âge encore, c'était l'âge parfait
1: Très bien, ouais,
0: pour
1: j'espère.
0: arriver.
1: Ils ont dû apprécier.
0: Oui, absolument.
1: On va prendre une petite pause musicale.
0: Allez,
1: Ça vous
0: pourquoi
1: dit?
0: pas?
1: Alors, Noémie nous propose une chanson. On va écouter une chanson de Niagara.
0: Ouais.
1: Laquelle?
0: On va écouter pendant que les champs brûlent.
1: Est-ce qu'il
0: Voilà.
1: y a un message à passer? Et ça
0: En
1: passe
0: ce
1: pour les
0: moment,
1: champs,
0: en ce
1: ça se
0: moment,
1: passe pour les forêts
0: il ne faut pas le
1: de
0: faire.
1: pin aussi,
0: Voilà, le
1: les
0: message,
1: champs,
0: c'est il
1: forêts.
0: ne faut pas le faire.
1: Arrête de fumer, arrête de jeter des mégots.
0: Voilà.
1: Voilà. À tout de suite.
0: Tout de suite.

0: Bienvenue sur Paris Célèbre. On est avec Noémie Clark de l'ambassade de France et nous venons d'écouter Pendant que les champs brûlent de Niagara. Ben, merci pour cette proposition. Une découverte pour moi, j'avoue.
1: Ah, anodine, hein. Ah. Oui, le message est bien là. Merci beaucoup. Ouais. J'espère que les gens puissent l'écouter, l'entendre, surtout voilà. Pas l'écouter. L'entendre. Très bien. Ah. Tu connaissais pas Niagara?
0: Non, malheureusement. Je connais les chutes.
2: C'est
0: un bon
2: canadien. C'est chez toi. Oui, c'est vrai. Mais moi, c'est chez moi. Je connais pas les chutes, mais je connais le coup.
1: C'était très populaire. Bon, c'est pas, c'est ce qu'est cette chanson. C'est,
2: ouais, 90. Ouais, c'est exactement ce que tu disais. Mmh. Antonio, 90.
1: Ouais. J'aimais beaucoup Niagara. Elle a une voix. Et lui, il était un musicien extraordinaire. Mmh. Tous les deux, c'est dommage qu'ils aient arrêté. Non.
0: Comme la boîte de Noémie, mais passons à l'avenir quand même.
1: Soyons transition,
0: le futur.
1: Et tu as dû faire ça en plus à un moment. Bon, je ne veux pas dire, quand est-ce que tu as commencé cette fameuse petite business, petite entreprise, micro-entreprise
2: en fait. Oui, exactement. J'ai commencé en 2015, j'avais commencé pour avoir de la flexibilité pour les garçons aussi. Pour pouvoir être dispo, faire un petit peu mon peu temps comme je le voulais, parce qu'ils étaient petits. Donc c'était. Mais c'était malade. Ah, c'était pas pratique quand ils étaient malades. Donc, je me suis dit, si je suis à mon compte, ce sera plus simple.
1: Parce que maintenant, on voit ça pulluler, c'est sur le web, là, quand on veut apprendre une langue. Et ces fameux visas nomades qu'on voit un peu partout pour aller justement n'importe où dans le monde, les gens peuvent justement enseigner à distance. Je sais pas, moi, c'est, oui, je préfère le pub quand même.
2: C'est exactement ce contre quoi. Pas ce contre quoi je me battais, mais vraiment, j'y crois pas une seule seconde qu'on puisse apprendre une langue en deux dimensions. Moi, je suis pour la trois dimensions, autour d'une table, autour d'un bon verre, que ce soit un café ou que ce soit une pinte au pub, puisque mine de rien, les langues se délient.
1: Et puis, on peut boire un verre derrière son ordinateur, ou devant son ordinateur.
2: Oui, mais on est tout seul.
1: Ouais.
2: On est tout seul. Moi, j'aime bien faire la bise. J'aime bien.
0: Ça fait partie de l'aspect culturel.
2: Exactement. Et j'aime bien jouer. J'aime bien.
1: Oui. J'ai rencontré un jour un garçon qui me disait qu'il avait son cours d'espagnol avec une espagnole, une vraie espagnole. Je dis, ah bon, vous faites deux cours, il me dit, devant mon ordinateur, justement, elle est en Espagne et donc il fallait jongler les horaires comme ça. Et je lui ai dit, mais pourquoi tu vas pas en ville où il y a plein de

0: hispanophones et de jolies et tous les gens, tout ça, qui seraient très contents justement d'avoir une expérience en réel, en personne. Et il avait dit, j'ai pas pensé à ça.
1: Non.
0: Et c'était quelqu'un de pas très non plus très vieux, donc là, ça m'a quand même interpellé.
2: Ça me fait très peur pour le. Ça me fait très peur parce que c'est vraiment bon. Au moment du Covid, on avait été obligé de s'adapter
0: Oui.
2: comme tout le monde. Donc ça avait été le côté pratique.
0: Tout
2: Et
0: à
2: on
0: fait.
2: avait gardé un quelque chose d'hybride après parce que finalement, pour certains étudiants, c'était
0: Tout
2: pratique
0: à fait.
2: et tout ça. Bon, je pense que ça a sa place, mais vraiment, je pense qu'il y a un vrai enjeu de société de continuer à se mettre d'abord. Sortir de chez soi, c'est se confronter à autrui, c'est aussi confronter des idées, c'est apprendre à se tenir en société. Et c'est vrai que c'est flippant, hein, que les gens n'osent plus, ne sachent plus le faire et résultat, s'en fassent une montagne. Alors qu'une fois qu'on le fait, c'est quand même un vrai
0: C'est
2: plaisir.
0: un plaisir. Et apprendre en apprenant, enfin apprendre en s'amusant, je veux dire, et s'amuser en apprenant,
2: Exactement.
0: c'est extraordinaire.
2: Exactement.
1: Se confronter à autrui et à
2: Ouais.
1: l'autre, cette altérité est importante. Est-ce qu'on peut revenir très rapidement à des projets en 2026-2027? Tu as cité donc Villa Antipode, donc c'était la résidence d'écriture, Laurent Del Cottage. On l'a rencontré à Christchurch il n'y a pas si longtemps que ça. Alizée, Ahmet, qui est passé aussi par les de ses projets,
2: Oui, absolument. Alisa
1: avec
2: Armé,
1: AUT,
2: oui.
1: Open University
2: Elle est en résidence à
1: Technology.
2: Théâtre, absolument.
1: Voilà.
2: Oui.
1: Que nous réserve le reste de 2026 ou
2: Oh.
1: 2027?
2: Alors le reste 2026, c'est sûr, je peux vous parler d'ailleurs de la Villa Antipode jusqu'à environ février. Mais
1: C'est déjà
2: après
1: pas mal.
2: ça, c'est encore dans l'inconnu. Donc pour 2026, donc effectivement, on a eu une botaniste écrivaine qui est venue en début d'année. On a eu une artiste visuelle qui est venue également à Wellington, qui a fait un travail incroyable sur le coquillage et enfin, c'était juste magique. Je vous invite à regarder ce qu'elle fait. Elle s'appelle Camille Bleu-Valentin. Et c'est très riche en termes de mémoire. Son travail sur la mémoire est assez passionnant. Alizée Armé est venue à Teahataata. Elle est en ce moment à Auckland avec Teahataata. Et puis, on va accueillir deux autres artistes sur le reste de l'année. On va accueillir un musicien kanak en octobre.
1: Bien.
2: Qui s'appelle Patrice Kaikilekofe. Et je viens juste de rencontrer des musiciens de Christchurch juste il y a 2 heures et je leur disais, faudrait peut-être qu'on construise quelque chose ensemble. Et donc ça va être assez passionnant aussi parce qu'il fait de l'art visuel et de la musique. Donc c'est deux choses qui se répondent. Donc j'ai vraiment hâte de le rencontrer et de pouvoir l'accompagner. Et puis, nous aurons également une personne qui fait de l'animation, Mélodie Boulissière, qui va venir 6 semaines sur Wellington également. Et elle fait de l'animation, mais elle travaillera sur un projet de documentaire animé.
1: D'accord.
2: Donc ça va être hyper intéressant aussi.
0: Animé genre dessin, enfin,
2: Absolument.
0: oui,
2: Ouais,
0: animé,
2: de
0: très bien.
2: l'animation. Absolument.
0: Non, quel programme, comme tu dis, cette variété, cette richesse.
2: Exactement. On passe vraiment d'une chose à l'autre. On a des gens qui sont très motivés, qui sont très inspirants, qui sont très inspirés et qui viennent ici partager avec enfin, pour tous d'ailleurs, je veux pas dire pour la plupart, mais tous viennent partager avec une générosité. C'est vraiment dans une dynamique très bienveillante.
0: Oh, très bien, on a hâte. Donc après, tu nous raconteras. Enfin, quand on t'aura invité pour 2027, alors. Quand tu auras
2: Ben,
0: pris le
2: il faut suivre le site de la Ville Antipode et les réseaux
1: Ah.
2: sociaux de l'ambassade. Parce qu'on va communiquer tout ça sur nos réseaux sociaux, qui a été sélectionné, qui vient, quand ils arrivent, quand ils repartent. Le réseau des alliances françaises également, c'est à suivre parce que c'est vraiment des hubs de culture française dans la Nouvelle-Zélande qui vont nous permettre d'inviter nos artistes un petit peu partout et puis de leur donner un peu de visibilité et de permettre au public local d'avoir accès à ces
0: Les
2: gens-là.
0: liens sont sur le site de l'ambassade.
2: Sur les réseaux sociaux de l'ambassade.
0: Les réseaux sociaux.
2: Ouais,
0: Bon à
2: faut suivre
0: savoir.
2: les réseaux sociaux de l'ambassade et ceux des alliances.
0: D'accord. Qui partage aussi le lien envers Paris s'éveille.
1: Tout à fait.
0: Merci.
2: Absolument.
0: Et nous partagerons aussi.
1: Ah, voilà. C'est réciproque. Ouais.
2: Tout le
1: C'est
2: monde
1: une clé.
2: partage.
1: Voilà. Noémie, merci beaucoup d'avoir partagé tes pensées, ton passé, ton parcours,
0: ton futur
1: avec nous, ton futur, on l'attend.

0: On va se quitter avec une petite chanson qui s'intitule Le dernier jour du disco de
1: Juliette Armanet.
0: Voilà. Bonne soirée à toi. Bonsoir
2: Noémie.
0: Merci
2: Noémie.
0: Bonsoir Antonio.
2: Bonsoir
0: à toutes et à tous.
2: Et bon séjour.
1: Merci.
0: Au revoir. C'est la fin.